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Bienvenue dans l'Inopiné, l'émission qui s'enregistre au fil des rencontres toute l'année et même pendant la pause estivale. Pour preuve, on est là aujourd'hui et on va parler d'un tout jeune projet, 19 Live Sessions,

0: Bonjour tout le monde, bienvenue dans l'Inopiné, l'émission qui s'enregistre au fil des rencontres toute l'année et même pendant la pause estivale. Pour preuve, on est là aujourd'hui et on va parler d'un tout jeune projet, 19 Live Sessions. Pour nous présenter tout cela, on reçoit l'artiste qui est à l'origine du projet, BLK Swan. L'Inopiné, nouvel épisode, c'est parti. Bonjour Swan.
1: Bonjour.
0: Je t'appelle Swan, mais c'est BLK Swan si on veut te retrouver sur les réseaux ou sur des affiches.
1: Totalement, totalement.
0: Alors, on va parler d'un tout jeune projet qui est sûrement mystérieux encore pour tous nos auditeurices, parce que pour l'instant, moi, je n'avais vu que quelques posts par-ci, par-là. Ça s'appelle les 19 Live Sessions.
1: Oui.
0: Voilà, trois mots en anglais. Est-ce que tu peux nous dire ce que sont les 19 Live Sessions?
1: Alors, 19, ça va devenir une association dans très peu de temps. Pour l'instant, du coup, c'est un collectif, donc pensé par moi, mais avec bien sûr d'autres musiciens, hein, sinon le projet n'aurait pas lieu. Donc c'est un collectif qui met en avant les personnes minorisées, racisées, donc leur voix, leur talent, que ce soit la danse, tout ça, à travers des interviews. Mais du coup, le live session serait pour les chanteurs, chanteuses qui ont des compositions propres à eux et à elles et qui veulent les mettre de façon unique et les... Comment ça s'appelle les enjoliver, faire quelque chose d'unique en live session, tout simplement, avoir une version de leur composition d'une autre manière qu'enregistrée en studio. Voilà.
0: Du coup, il y a vraiment deux branches. Il y aura la branche associative, peut-être pour aider les artistes, totalement, les mettre en avant, et l'autre qui va être la manifestation de tout ça, en fait, la version live.
1: Oui, c'est ça, ouais.
0: Live vidéo aussi ?
1: Live vidéo, voilà. Oui, c'est en format vidéo, donc sur YouTube. À partir de demain, on a déjà quelques sorties, que ce soit par rapport à l'interview ou autre. Et en format peut-être podcast par la suite, mais pour l'instant, ça reste vidéo et ce sera bien sûr sur les réseaux sociaux, Instagram, Facebook, tout ça.
0: Alors quand tu dis demain, je reprends parce que comme on enregistre, à partir du 1er juillet.
1: À partir donc, du 1er juillet.
0: Carrément, là, vous nous écoutez, vous pouvez directement, après l'interview, vous filer sur vos ordinateurs et vous allez chercher tout ça. Alors moi, j'ai cru comprendre au début du projet que c'était quelque chose d'acoustique.
1: Oui, donc on réalise vraiment quelque chose en live, donc avec des instruments de qualité bien sûr, et des musiciens surtout de qualité. On va avoir de la guitare électrique, du violon, de la batterie, il peut aussi avoir de la harpe. Voilà, le but c'est vraiment de mettre en valeur de manière unique les compositions des invités que l'on recevra.
0: Ça va être des réarrangements, des morceaux en fait, les artistes viennent avec leur propre, bon ils ont leur répertoire,
1: totalement.
0: Ils arrivent, puis tout d'un coup on peut leur dire, eh, tiens il y a une harpe, il y a...
1: Totalement.
0: Et ça se travaille comment? Parce qu'il y a beaucoup de répétitions avant, il y a...
1: Oui, on est quand même, on est à peu près 5, 6 ou 7 personnes à faire plusieurs instruments aussi, mais chacun amène son idée sur un morceau. Dans quelques mois, on va accueillir No dans le studio et ça a été directement... c'était évident pour nous de mettre du saxophone sur son style de musique pour justement mettre en valeur ses compositions.
0: Ok. Et donc, comment est née l'idée de ce projet? Parce que voilà, on a compris que c'est pour mettre en avant les personnes minorisées. C'est parce qu'il y avait un besoin réel, à ton avis?
1: En tout cas, moi, j'en ressentais le besoin.
0: Ouais.
1: En tant qu'artiste émergente à Caen, j'ai vu énormément de scènes, mais j'ai dû courir aussi. Je me sentais un peu seule. À essayer de courir après des scènes, à essayer d'avoir peut-être un endroit où je pouvais poser ma parole et avec des personnes qui me ressemblaient, avec des personnes qui avaient les mêmes problématiques et qui subissaient les mêmes discriminations. Et je n'en ai pas trouvé, en fait, tout simplement. Donc je me suis dit qu'il était peut-être temps de créer.
0: Oui.
1: De créer cet endroit.
0: C'est souvent la solution quand on ne trouve, voilà, trouve pas les choses, c'est de les propulser, les initier. Et pourquoi ce nom 19 en français
1: Oh, bah c'est vraiment pas... c'était vraiment pas voulu, mais en fait, j'ai repensé à la personne que j'ai le plus aimée dans ma vie, donc ma grand-mère, qui habitait rue Boulevard Saint-Antoine, et c'était le numéro 19.
0: D'accord,
1: tout simplement.
0: Voilà.
1: Donc je me suis dit, c'est un beau rappel de mettre ce nom, 19, 19, ça le faisait un peu moins. Donc oui. Voilà.
0: LinkedIn, ça sonne mieux. Donc tu l'as dit tout à l'heure, c'est en ligne, on peut retrouver ça à partir depuis le 1er juillet. Et tu as dit qu'il y a plusieurs plateformes sur lesquelles on peut. Tu as dit YouTube, non?
1: Alors oui, il y aura YouTube, il y aura SoundCloud. Okay. Et après, avoir au niveau de Facebook, tout ça. Ouais. Mais par contre, les réseaux sociaux sur Instagram sont actifs. Totalement.
0: Ok. Et donc, qui a participé autour de ce projet? Parce que, donc, si j'ai bien compris, ça a été enregistré au Cargo.
1: Oui, totalement. Mais
0: ils ne sont pas encore totalement participants au projet. Ils vous accueillent. Peut-être que ça évoluera.
1: Oui, bien sûr. Oui. Il y a déjà eu quelques discussions. Donc là, pour l'instant, c'est que de la location de studio. Mais à venir, quelques projets, comme un accord avec... possiblement 19 qui deviendra une association et le Cargo qui en est une aussi. Donc voilà.
0: Ok, et il y a d'autres personnes qui ont participé, d'autres structures qui ont aidé de près ou de loin à monter le projet?
1: Alors oui, je tiens à remercier tout particulièrement Les Âmes, parce que notre batteuse est de Les Âmes, vient de là-bas. Et une technicienne aussi nous a aidé, je la remercie grandement, Cécile, qui nous a aidé à pouvoir faire en sorte que le tournage soit, notre premier tournage soit vraiment très qualitatif.
0: Voilà. Donc un collectif féminin.
1: Pas forcément, non, parce que du coup, on a quand même deux personnes, deux hommes hein, totalement, mais des étudiants. Donc, okay. On reste dans ce truc de personnes minorisées qui n'ont pas forcément... Il y a beaucoup d'étudiants qui galèrent à l'heure actuelle. Donc, c'est vrai que non, on reste toujours dans ce truc de se retrouver pour partager aussi un moment entre personnes...
0: Et comment s'est fait cette rencontre entre vous tous?
1: Alors, pour ma batteuse qui est de Les Âmes, on s'est rencontrés sur un stand avec Main Violette, parce que je fais partie de Main Violette et Main Violette m'accompagne énormément dans mes projets. D'ailleurs, merci aussi à Main Violette et aux personnes qui sont actifs et actives dans Main Violette, parce que du coup, le projet... Et aussi est venu aussi grâce à ces personnes-là qui m'ont dit de me lancer, tout simplement.
0: Est-ce que tu veux rappeler ce qu'est Main Violette? Parce que tout le monde ne connaît peut-être pas, même si on sait qu'on en a déjà parlé sur Station B, mais nos auditeurs n'apprennent pas toutes nos émissions par cœur, si tu veux rappeler l'émission.
1: Totalement, oui. Main Violette, c'est une association qui lutte contre les VSS et le harcèlement. Donc, c'est une association qui met en place des permanences, qui met en place aussi beaucoup d'ateliers, qui aident les personnes victimes de violences, qu'elles soient sexistes ou sexuelles ou conjugales, pour justement, trouver... dernièrement, on a quand même beaucoup de personnes qui osent, alors que peut-être dans leur... dans leur intimité, ne peuvent pas le faire, n'arrivent pas à le faire ou ont une pression qui est bien trop forte pour le faire. Et Main Violette, ça sert à ça, tout simplement. Ça sert à pouvoir recueillir la parole de ces violences, en fait, qui sont peut-être mises sous silence quand elles sont dans l'intimité.
0: Oui, bah c'est un petit pas de côté, mais qui est toujours nécessaire à rappeler.
1: Totalement.
0: Effectivement. On va revenir, si tu veux, au 19 Live Session. Je sais que tu avais des modèles, des influences. Quand on avait parlé avant cette interview, tu m'avais parlé des Tiny Desk. Qu'est-ce que tu trouves dans ces lives qui, toi, en tant qu'artiste, te dis « Tiens, c'est différent des autres et c'est ça que je vais essayer de ce à quoi je vais essayer de m'approcher ?»
1: Je suis fan, de toute façon, en étant artiste, on est forcément fan de notre art, donc la musique, c'est quelque chose qui me fascine. Et je trouvais Tiny Desk avec une certaine allure qu'il n'y avait pas dans les autres médias. Le fait de mettre en avant en plan fixe, mais aussi avec des musiciens qui sont habillés d'une certaine manière, avec de très beaux instruments et qui mettent en valeur les compositions. Bon, bah, pour Tiny Desk, ça va être les compositions de personnes et d'artistes qui sont déjà bien en place. Hein. On parle de Mac Miller, Justin Bieber, enfin bref, voilà. Là, vraiment, je me suis dit, mais pourquoi pas donner... cette voix-là et ce regard-là et ce format-là à des personnes qui n'en auront jamais l'occasion ailleurs, quoi. Donc ça vient totalement de ce concept-là. Et les livres, je sais que le décor, en tout cas, me plaisait énormément.
0: Mais toi, justement, qu'est-ce que, même si je me doute, t'as pas pu construire un petit bureau dans le cargo. Comment, voilà, on va parler vidéo à la radio, c'est jamais facile. Est-ce que tu peux nous faire une description du lieu, voilà, pour essayer de nous dire à quoi ça ressemble et comment vous avez installé tout ça, comment vous avez préparé tout ça?
1: On était très excités quand même de faire le premier tournage, hein, c'est normal, on s'est tous investis et c'était très beau à voir. On a décoré, hein, on a fait des planches de skateboard qui ont le logo 19 Live, on a plusieurs choses, on avait des petites plantes, on a essayé de mettre un fond vert histoire d'incruster le logo. On s'est habillé de façon vintage et on a de la chance parce que les studios quand même du cargo sont assez vintage, je trouve, déjà à la base. Donc on s'est dit aussi de ne pas dénaturer le studio, mais ça n'ira qu'en amélioration par la suite en termes de décoration.
0: Bon, je pense qu'à la description, on a déjà toutes et tous envie de voir tout ça en vidéo. Et donc, tu parlais du premier épisode qui a été enregistré. Combien de chansons? Comment ça s'est passé?
1: Le but, c'est vraiment de faire deux ou trois compositions, voire quatre, à la suite, avec de belles transitions mélodiques, instrumentales. Donc, c'est les musiciens qui font que la musique aussi devient aussi belle et que les transitions soient aussi belles d'une musique à l'autre. On va avoir un solo de guitare, on va avoir une mini jam, on va avoir des éléments qui vont être un peu révélateurs de la beauté de la musique, en fait, et de la composition, quoi. Donc c'est vraiment 10 grosses minutes, 15 grosses minutes de son qu'on écoute comme on écoute par exemple une musique classique, voilà, quoi.
0: Et donc à chaque fois ce sera mixé dans la foulée et envoyé, ou des fois ça, parce que là je sais que nous, au moment où on se parle, l'épisode a été enregistré hier.
1: C'est ça.
0: Et je crois qu'il arrive il arrivera deux jours après sur les plateformes.
1: Totalement.
0: À chaque fois il y aura ce court laps de temps, ou c'est parce que c'est l'urgence du premier épisode?
1: Non, je pense pas que ce sera comme ça tout le temps, parce que le but vraiment aussi c'est d'améliorer nos capacités. Là on a de la chance quand même parce que on a fait un peu ça dans la précipitation, sans vraiment le faire dans la précipitation, mais il fallait montrer à quoi allait ressembler le format. Il fallait poser un visuel sur les mots, tout simplement pour que les gens puissent s'identifier et pour que les femmes racisées, pour que les femmes queer qui sont artistes puissent se dire « Ah ok, je vois ce que c'est, j'ai envie de le faire, tout simplement. J'ai envie de participer, je comprends. » Il y a enfin un média comme ça, donc là c'est maintenant ou jamais pour moi, mais il fallait poser un visuel et une qualité de son très rapidement pour pouvoir ensuite démarcher les personnes queer et minorisées.
0: Et justement, bah, c'est bien parce que tu fais le lien avec les artistes. Tu vas chercher, parce qu'on a compris que tu allais chercher des artistes minorisés, mais est-ce que tu vas chercher des gens du coin, ou est-ce que tu vas élargir au-delà de Caen et ses environs, ou tu vas d'abord essayer de vraiment, pas ratisser, mais écumer toute la scène cannaise?
1: Alors là, le projet s'est développé, et moi en tant qu'artiste, déjà, je me suis développée sur Caen. Donc j'ai une certaine reconnaissance, une certaine nostalgie de tout ça. Et là où j'ai vu le manque, là où j'ai remarqué qu'il manquait des représentations racisées, minorisées, queer, c'est ici. Donc le projet va être majoritairement cannais. Là, je m'en vais sur Marseille. Donc je vais le faire aussi sur Marseille, mais pas avec la même intensité. Le but vraiment, c'est de pouvoir revenir le plus souvent possible pour faire des tournages, par exemple une fois par mois ou une fois tous les deux mois, pour pouvoir justement mettre en avant des personnes qui n'ont pas la parole et qui n'ont pas accès à certains collectifs, alors que Marseille est déjà largement plus développée à ce niveau-là.
0: Et au niveau des styles musicaux, ce sera ouvert à tout horizon?
1: Alors, au niveau des styles musicaux, justement, il faut aussi challenger les musiciens. Hein. Ça nous amuse, nous, ça nous fait travailler d'une certaine manière. Le but, c'est vraiment de montrer qu'on accepte tout type de personnes, tout type d'univers, tout type d'art. Donc, il n'y a pas de type défini, soul ou pop ou quoi que ce soit. Le seul truc qu'on demande, c'est des compositions originales des personnes. On veut juste mettre en avant des choses qui se perdent un petit peu aussi avec les instruments, avec tout ça, je trouve, où là, tout est numérisé, tout est fait avec... L'intelligence artificielle qui arrive aussi beaucoup depuis quelques temps, les ordinateurs, tout ça, là, on revient quelque peu à une source avec des instruments, avec tout ça. Donc toute personne minorisée qui ne se sent pas assez vue, assez tout ça, peut venir sur 19. Il
0: faut toquer à votre porte, quoi.
1: Totalement.
0: Et donc tu as parlé tout à l'heure de Clair-Obscur, je ne sais plus si on en a parlé hors antenne ou à l'antenne, peu importe, juste la prochaine artiste ce sera Clair-Obscur.
1: Oui.
0: Il y a des interviews qui sont faites autour, il y a des... Voilà.
1: Totalement. Alors pour Clair-Obscur ça va être une interview qui a été tournée avant-hier. C'était génial de la recevoir parce qu'elle a énormément de connaissances, donc c'est très enrichissant. Et son tournage sera après celui de No. No qui, pareil, est une personne racisée, minorisée, qui a une voix impressionnante et qui va passer sur 19 en septembre. Voilà.
0: Et j'ai une petite question, parce que je sais que le projet a été un peu long à se mettre en route pour toi.
1: Totalement.
0: On s'était rencontrés il y a quelques mois pour en parler, puis finalement on reculait et enfin on va pouvoir apprécier tout ça. C'était quoi le plus difficile ? Quand on monte ce genre de projet, qu'est-ce qui fait que ça recule, que ça patine un petit peu parfois ?
1: Alors, ce qui est difficile, j'ai pas eu de difficulté à trouver des personnes qui voulaient s'impliquer, mais je prône aussi le fait qu'on a tous et toutes une vie, aussi beaucoup de troubles à gérer, aussi beaucoup de choses à faire. Donc, ça a été un peu difficile de rassembler tout le monde en même temps, au même moment, surtout par rapport aux artistes qu'on met en avant. Parce que les artistes qu'on va mettre en avant n'ont pas l'habitude d'avoir la parole.

0: C'est dans la boîte et ça va être profité à tout le monde. Donc, est-ce qu'il y a une importance d'un nombre de vues pour pérenniser le projet ou c'est vraiment quelque chose à part ?
1: Alors, j'ai pas ce truc-là. Ouais, même moi, en tant qu'artiste, j'ai pas ce truc de vue, de tout ça. Je pense que tout le monde a son public et 19 prendra comme ça prendra. Le but, c'est quand même, oui, de les mettre en avant, d'essayer de mettre quelque chose. Donc, peut-être que ces personnes-là vont attendre des vues, vont attendre quelque chose, mais un projet pour qu'il fonctionne. Moi, personnellement, en tout cas, je ne me fixe pas sur le nombre de vues. Je me fixe vraiment sur le fait d'avoir peut-être plusieurs supports pour promotionner ces gens-là et qu'ils puissent avoir des résultats. Mais on ne se fixe pas là-dessus, quoi.
0: Bah, très bien. Eh bien, ce que je propose, parce que là, on en parle, on va écouter un extrait du premier épisode. Est-ce que tu peux me donner juste le nom du morceau ? C'est le morceau avec une violoniste ?
1: Oui,
0: c'est
1: totalement, oui, une violoniste polonaise. Et ça s'appelle « Ta faute ».
0: Ok, bah, très bien. On écoute ça maintenant.

0: Bon, à l'instant, c'était Ta Faute, extrait de 19 Live Session. Et la personne qui chantait, je sais pas, vous l'avez sûrement reconnu, c'était BLK Swan, c'est-à-dire toi.
1: Totalement.
0: Voilà. Totalement. Donc, c'est toi, la première personne qui a porté ta voix, qui a porté sa voix pour les 19 Live Session.
1: Totalement, oui.
0: Pour faciliter, justement, le premier épisode
1: ? Ouais, pour faciliter, pour aussi que les gens puissent se reconnaître et aussi pour montrer qu'il n'y a pas de style. On ne demande pas de genre prédéfini ou quoi que ce soit, parce que je rappe en même temps la musique, enfin je rappe à la base, et la musique qu'on vient d'écouter, l'extrait qu'on vient d'écouter, c'est pas du rap. Donc oui. C'est vraiment pour montrer que tout type de musique est accepté. Voilà.
0: Et que chaque artiste peut, en tout cas, la possibilité de venir se couler dans un autre style.
1: Totalement.
0: Et donc, il y a un projet à venir ?
1: À venir, alors en septembre on a il va avoir l'interview.
0: Non, je parlais pour toi, le projet BLK Swan.
1: Ah oui, totalement, oui. Bah, de mon côté, bien sûr, il y a un EP qui sort fin août, début septembre. Okay. Donc un EP de 4 morceaux qui est un EP sur le contraste. C'est des. Comment ça s'appelle des instrumentales très, très dansantes sur des textes qui sont parfois tristes, parfois voilà, il fallait faire le contraste entre les rythmiques dansantes et les textes assez forts en termes de message, que ce soit politiquement ou par rapport aux maladies chroniques, à tout ça. Voilà.
0: Ça fait combien d'années maintenant que tu es dans la chanson ?
1: Bah, ça fait un an tout pile.
0: Ah ouais ? Parce que tu as déjà quelques titres on a pu écouter quelques titres, on en écoutera en fin d'émission. Donc il y a déjà une bonne production avant ce premier EP.
1: Ouais, il y a eu, ces 4 petits morceaux qui sont sortis l'an dernier, qui sont un peu une introduction de ma personne, tout simplement. Mais là, j'avais besoin de faire ce deuxième EP qui est un peu plus ressemblant, qui m'est un peu plus ressemblant.
0: Il sortira en version physique ou juste sur les plateformes ?
1: Juste sur les plateformes pour le moment. Parce qu'après, du coup, je serai sur l'écriture du troisième et dernier, peut-être, je ne sais pas.
0: Et donc là, au cours des 19 Live Session, c'est des morceaux de l'EP ou tu as aussi fait des morceaux spécialement pour cette session live ? Et comment ça s'est passé ? Il y a des morceaux d'avant qui sont arrivés sur cette live session ? Il y a des morceaux à venir qu'on retrouve là qui étaient déjà un peu en préfiguration du EP à venir ou même
1: alors,
0: pas ?
1: Oui, j'avoue que j'ai promotionné quand même mes propres sons de l'EP numéro 2. Hein, parce qu'il y avait un message fort aussi politique, donc très important avant 2027 pour moi en tout cas. J'ai fait cette musique-là, j'ai fait une autre musique de mon EP et j'ai prévu une musique spécialement pour 19 et c'est l'extrait que vous avez entendu.
0: Et comment ça s'est passé pour les morceaux que tu avais déjà prévus pour ton EP numéro 2 ? Tu les as retravaillés comment ? Ça s'est passé
1: Ça a été très naturel.
0: Très naturel ?
1: Très naturel, ça a été même bizarre quoi. Je pensais que ça allait être très difficile parce que le rap, je me suis dit, j'avais des idées préconçues comme quoi ça allait être difficile de le refaire avec des instruments, avec tout ça, parce que c'est quand même assez dansant, très rythmé, et pas du tout. J'ai balancé mon EP et on a choisi deux musiques très naturellement en se disant ça sonne vraiment bien comme ça, quoi.
0: Et donc on a compris que tu allais voir les Terres Marseillaises très bientôt, mais s'il y a quand même des dates de concert où on peut te voir prochainement dans le coin, en Normandie.
1: J'ai fait la dernière, malheureusement, à la Pride d'Hérouville, la première Pride d'Hérouville, qui a été une très très belle scène. Je tiens à remercier vraiment les personnes qui se sont occupées de l'accueil, de toute la technique, etc. Mais du coup, non, je n'ai pas de date prévue sur quand. Je pense que ça va être sur Marseille cet été. Donc voilà, je dis au revoir au moins jusqu'à septembre.
0: Ce n'est qu'un au revoir, comme on dit. pour te suivre sur les réseaux, j'imagine qu'il y a Insta.
1: Oui, il y a Insta, surtout Instagram, j'avoue. C'est BLK-Swan-. Et pour 19, ça va être 19 Live. Sur Instagram également.
0: Tout en lettres ?
1: tout en lettres.
0: Parfait. Ma dernière question, elle est toute simple, c'est est-ce que j'ai oublié quelque chose?
1: Non, je crois pas. Je crois que ça a été hyper complet.
0: Bon, bah super. On va se quitter avec un morceau qui ne sera pas sur l'EP numéro 2, qui est tiré de l'EP numéro 1, si j'ai pas de bêtises.
1: Oui, totalement.
0: C'est le morceau Cyanure.
1: Ouais.
0: Un morceau que tu apprécies, je crois,
1: particulièrement. Totalement. Bah, c'est le morceau que j'apprécie le plus de moi. Ouais, ouais. Et de nous.
0: Voilà, bah, c'est pour ça que. Et de nous aussi.
1: Mais nous et dans figure, en fait, dans ce.
0: Bah,
1: dans,
0: très bien.
1: Dans cette musique. Ouais.
0: Bon, bah parfait. Et ben voilà, on va se quitter sur cet extrait. Je te dis merci.
1: Merci à toi.
0: Longue vie à 19.
1: Merci, c'est gentil.
0: Et à très bientôt.

Cyanure, BLK Swan et No. Comme ça, vous avez les deux artistes qui vont prendre le micro pour les épisodes de 19 Live Session. Donc, des live sessions à retrouver sur YouTube, mais aussi sur SoundCloud, si j'ai bien retenu tout ce qu'on m'a dit. Voilà, le premier épisode est déjà dans vos petits écrans. Vous pouvez y foncer. 19 Live Session, vous retrouverez ça. Ou alors, vous passez par les réseaux de BLK Swan. Voilà, d'autres épisodes arriveront très bientôt. En attendant, restez à l'écoute de Station B sur le DAB+ à Caen ou sur lastationb.fr. Aujourd'hui, la technique, c'était Rémi. Au micro, c'était Antoine. On vous dit merci et à bientôt.

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Salut, c'est Manuel Lenné. Je viens de L'Aigle et j'aimerais vous parler de mon troisième album qui s'appelle Vaisseau. Ça sort le 5 juin avec le TFT Label. Je n'arrive pas trop à parler de style parce que ça change un peu tout le temps. La mode change tout le temps et évidemment les influences changent aussi. Pour cet album, je me suis inspiré de groupes comme ESG, No Wave New Yorkaise. Je me suis inspiré aussi de krautrock, groupes comme Can, bien évidemment, mais aussi krautrock plus récent comme Bic. Je me suis aussi inspiré du groupe R, de leur son, leur ambiance, notamment avec l'utilisation du Juno 106, et inévitablement de Melody Nelson de Gainsbourg. Je veux faire de la musique hybride, la musique libre. Mes influences sont aussi issues de mes voyages terrestres et oniriques. J'emprunte et brouille des pistes culturelles, temporelles et géographiques. Sur ce troisième album, je chante quelques chansons en français. Ça parle du vivant, ça parle de l'intérieur, de l'extérieur, l'éco-anxiété, voilà, de nous. Et d'autres morceaux instrumentaux qui parlent d'eux-mêmes. Ce que j'aime faire dans la musique, c'est des mélanges, créer des musiques qui n'existent pas vraiment ou redécouvrir des mélanges de musique. C'est ça qui m'éclate. Vous pouvez écouter mon vaisseau sur les plateformes de streaming. Il est aussi en vente sur le Bandcamp du TFT Label.

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0: Bonjour à toutes et à tous et bienvenue dans l'Inopiné, l'émission qui s'enregistre au fil des rencontres. Et ça y est, on est les deux pieds dans l'été, il fait beau, même parfois chaud, les festivals fleurissent de partout, on a envie d'aller un peu partout d'ailleurs, mais il faut faire des choix et on est là pour vous aider. Ce week-end par exemple à Creuilly, c'est la deuxième édition du festival 3 bulles d'air sauvage, avec des concerts, des bals folk et même des contes. L'oralité y est à l'honneur. Pour en parler et pour vous donner envie, on reçoit une des organisatrices, Nadège Cognier, l'Inopiné nouvel épisode, c'est parti. Bonjour Nadège.
1: Bonjour.
0: Alors on est là pour parler d'un festival qui va avoir lieu donc du 10 au 12 juillet à Creuilly. C'est le festival 3 bulles d'air sauvage.
1: C'est ça.
0: Mais avant ça, on va faire un petit peu des présentations, voir qui est autour de cette table. Donc c'est toi, Nadège Cognier, tu es accordéoniste.
1: C'est ça.
0: Mais pas que, tu fais surtout partie de la compagnie des airs sauvages.
1: Voilà, je fais partie du trio de responsables artistiques de la compagnie.
0: Oui.
1: C'est pas nous les organisateurs, enfin c'est la compagnie, les organisateurs, et nous on conseille sur la programmation. Voilà, on est là en tant que responsable artistique.
0: Et cette compagnie fait quoi le reste de l'année?
1: Toute l'année, on est accueilli à Creuilly-sur-Seul depuis 3 ans maintenant, sur une convention de résidence artistique pour laquelle on est dans les écuries du château, qu'on a rebaptisé le Cana.
0: Okay.
1: On est là-bas toute l'année et on organise des ateliers, donc de pratiques instrumentales, toujours en collectif, pratiques instrumentales ou chantées. On organise des stages aussi régulièrement, et puis on a une programmation, un concert par mois en gros, du cinéma, en lien avec la médiathèque, voilà, il se passe tout le temps des choses. On a une plaquette qui donne par semestre tout ce qu'on va faire, et on n'arrive pas à tout mettre sur la plaquette parce qu'on saisit aussi toutes les opportunités pour, s'il y a un groupe qui passe dans le coin, les accueillir et faire un concert, pour peu que ça ait un rapport avec notre thématique qui est les musiques de tradition orale.
0: Et ben justement, c'est ce sur quoi j'allais t'emmener, tu m'y amènes tout facilement. C'est quoi les musiques de tradition orale?
1: Alors, c'est tout ce qui n'est pas musique de tradition écrite.
0: Voilà.
1: Voilà, déjà, on peut procéder par là. La musique avant, ça se transmettait de personne à personne. Voilà, Stéphane Devineau, donc, qui est un aussi des responsables artistiques, a eu un maître qui lui a appris à jouer du violon. Moi, j'ai eu un maître qui m'a transmis son répertoire. C'était un violonneux aussi, moi, donc... Mais je prenais avec l'accordéon ces airs. Et vraiment, on a cette culture de comment on transmet la musique, et ces musiques-là en particulier, à d'autres gens. Et du coup, ça veut dire que les musiques de tradition orale, ce sont des musiques qui sont en perpétuelle évolution.
0: Mmh.
1: Puisque rien n'est figé. Alors, un peu plus maintenant, puisqu'on peut enregistrer tous avec nos téléphones portables, avec... voilà. Quand moi j'ai commencé, puisque je suis très vieille, j'avais un Walkman.
0: Ça date.
1: Un baladeur qui enregistrait sur une cassette. Donc j'avais déjà un moyen de pouvoir garder un souvenir. Mais avant ça, moi, mon maître, il apprenait, il entendait un air une fois et il en retenait ce qu'il pouvait. Puis après, il essayait de le jouer sur son instrument. Voilà.
0: Okay.
1: C'est comme ça que se transmettaient les musiques. Et donc, les musiques de tradition orale, ça peut couvrir plein de styles différents. Parce que tout ce qui est musique actuelle aussi peuvent en partie en faire partie, quoi. Voilà. Tout ce qui est reggae, ces choses-là, ce sont des choses qui sont vivantes, qui évoluent, qui se transmettent.
0: Ok, donc en fait, on va dire qu'il y a un répertoire traditionnel,
1: ouais,
0: qui est interprété de la manière dont les gens le reçoivent quand ils l'apprennent.
1: C'est ça.
0: Voilà, et c'est ça en fait autour de quoi vous travaillez.
1: C'est ça.
0: Voilà.
1: Par exemple, on a eu une grande victoire, on a travaillé avec des classes là cette année. Enfin, moi j'appelle ça une grande victoire, hein. Ça peut paraître complètement ridicule, mais pour moi c'est super important. On a fait un projet avec plusieurs écoles, et avec une des écoles, on faisait une danse qui se chantait. Et on est un mois et demi plus tard, on est allé dans une autre école qui était sur le projet, mais qui travaillait pas ce morceau-là. Et quand on est arrivé dans l'école, ils nous ont vus, les gamins, et ils ont chanté la chanson de l'autre classe avec un tout petit twist, parce qu'ils n'avaient pas retenu exactement la mélodie, puisqu'on n'a pas cherché à leur apprendre. Mais c'était exactement une situation de transmission de musique traditionnelle. En fait, et ça fait chaud au cœur. de voir que ça marche avec les enfants et qu'ils vont et que eux à leur tour ils le chantent dans leur cours de récré, cette classe là mais du coup c'est toute l'école qui en bénéficie et qui apprend cet air et qui va le rechanter un peu différemment, enfin voilà.
0: Et vous vous intéressez particulièrement à un patrimoine normand ou pas forcément?
1: Pas forcément.
0: Pas forcément. Parce que là, là, comme ça, ma question c'était plus, est-ce que c'est quelque chose de les musiques traditionnelles orales, est-ce que c'est quelque chose en Normandie qu'on retrouve plus qu'ailleurs ou justement l'inverse? Parce qu'en fait je pense à nos voisins bretons,
1: oui,
0: chez qui j'ai l'impression que c'est très riche et très joué.
1: C'est ça, c'est beaucoup plus répandu là-bas. Nous en Normandie ça existe, mais on a eu longtemps des gens qui disaient bah en fait non, on a tout perdu ici, il y a plus rien. Moi je travaille très régulièrement avec Lalour qui travaille beaucoup sur la collecte sur le répertoire normand. Et donc on trouve encore des choses, on trouve encore des nouvelles chansons. Après on n'a pas un répertoire de malade comme peut y avoir. Mais ce qui est bien avec ces musiques-là, c'est qu'on peut aussi en inventer. Mmh. C'est-à-dire que les musiques traditionnelles, c'est pas... Enfin, la tradition orale, c'est aussi toujours se réapproprier des choses, mais aussi, du coup, inventer des musiques en respectant des formes, en étant sur... voilà. Pour, par exemple, la musique à danser, on a une obligation qui est de respecter la forme de la danse, de faire une musique qui va porter les danseurs. Mais pour le reste, on est très libre, donc on peut faire un peu ce qu'on veut.
0: Ok, et vous pouvez d'ailleurs même faire des festivals pour mettre tout ça à l'honneur. Et c'est là qu'on revient sur donc, le festival les Trois Bulles d'Air Sauvage. Donc c'est la deuxième année consécutive que vous faites ce festival. Et pendant 3 jours ?
1: Pendant 3 jours, on a un peu amplifié les horaires d'ouverture par rapport à l'année dernière. Mmh. Par rapport à cette première édition qui s'était très très bien passée et qui nous a donné... une très forte envie de recommencer, donc voilà.
0: Et donc ce sera au château de Creuilly du 10 au 12 juillet, avec une programmation qui... Il y a 3 axes, il y a des concerts, des bals folk et des contes.
1: C'est ça.
0: Ce sont les trois bulles.
1: Ok. Voilà, c'est dans le parc du château, le parc en entier du château.
0: D'accord.
1: Donc on a 2 grandes scènes pour ce qui est musique. On a une grande scène avec un parquet devant pour les concerts du soir plutôt, concerts et bals du soir. On a une plus petite scène qui est une caravane aménagée qu'on a aménagée pas loin d'ici puisque c'est la valseuse qu'on a fait au WIP il y a 5 ans maintenant, avec un parquet devant aussi. Et puis à l'intérieur du château, il y a les contes.
0: Ok, donc ça se répartit un petit peu dans le château, les gens vont pouvoir se balader un peu partout pour danser ou écouter.
1: C'est ça.
0: Et comment il est né ce projet à la base, donc c'était l'année dernière, comment ça a réussi à naître?
1: Alors, en fait, quand on est arrivé, quand on a été choisi pour être en résidence au Cana, donc dans les écuries du château, on a visité tout le parc et il nous a paru évident que c'était un endroit merveilleux pour faire un festival. Donc dès le moment où on est arrivé, il y a 3 ans donc, on a eu tout de suite très très envie de faire un festival. C'était une évidence pour nous de faire un festival autour des choses qui nous rassemblent, c'est-à-dire le bal, les musiques traditionnelles et le conte, puisqu'on travaille avec des conteurs, des conteuses régulièrement. Et en fait, du coup, l'idée est vraiment arrivée... très très spontanément, on n'a pas eu besoin de beaucoup réfléchir pour trouver cette idée. Après, pour trouver comment matériellement faire en sorte que les choses se passent, ça a été un peu plus long. Mais vraiment, l'idée était là tout de suite, elle est venue du lieu.
0: Ok. Et après, il fallait trouver les premiers groupes.
1: C'est ça, il fallait trouver les... Bah, c'est pareil, ça n'a pas été... L'avantage qu'on a avec la compagnie, c'est que nous trois, les responsables artistiques, on a beaucoup joué dans des festivals. On a beaucoup été à des festivals en tant que spectateur aussi. On a été éventuellement bénévole dans d'autres festivals. Et on a un peu tous les points de vue. C'est-à-dire que on sait que quand on va dans un festival et qu'on est un artiste, on sait ce qu'on attend comme condition d'accueil. On sait, on sait aussi que quand on est festivalier, il y a des choses auxquelles on ne peut pas... Enfin, qui sont absolument indispensables, d'autant plus si on est musicien amateur par exemple, Donc on a, tout de suite, ça a été évident de faire une consigne d'instrument, par exemple, pour que les gens puissent venir avec leur instrument pour éventuellement jouer à n'importe quel moment, mais aussi pouvoir profiter des concerts en ayant leur instrument bien à l'abri.
0: C'est vrai que j'ai vu ça dans la programmation, c'est assez génial. C'est-à-dire qu'on peut venir avec sa guitare, on joue dans son coin si on veut, hop, le temps d'aller danser, on la repose.
1: C'est ça.
0: C'est super. Et disons, il y a plein de choses super pour ce festival. Déjà l'affiche, je la trouve
1: elle
0: très
1: belle,
0: très belle.
1: Hein.
0: Qui a signé cette affiche?
1: C'est Céline Azorin.
0: Ok. Et puis vous la déclinez dans ces trois personnages, c'est ça?
1: Oui, il y a trois personnages dessus, un accordéoniste, un guitariste et un tubiste. Et du coup, oui, cette affiche qui est très belle nous a permis de pouvoir décliner sur tous nos supports ces petits personnages ensemble comme sur l'affiche ou séparément voilà, pour bien marquer les trois jours aussi. Enfin, voilà,
0: C'est très sympa. Et donc Creuilly va être totalement investi, ça va être la fête pendant trois jours. Et donc ça commence le vendredi soir. Et ce que je te propose, c'est qu'on parcourt le programme. Si tu as sûrement un petit mot pour chacun des groupes qu'on va évoquer. Déjà, l'ouverture se fait à 17h le vendredi 10 juillet. Et donc le premier jour, il y a trois concerts avec notamment une tête d'affiche. C'est un moment unique, même exclusif pour le festival. Oui. C'est une rencontre spécialement pensée pour le festival. Alors que d'un côté, on a Paris Zydeco Club et de l'autre, Manigal. Je te laisse nous présenter pour nous donner envie, voir quelle va être cette rencontre inédite.
1: Alors déjà, Manigal, c'est le trio des trois responsables artistiques. En fait, c'est le trio qui a donné naissance à la compagnie un peu. Donc nous, on fait du bal folk depuis très très longtemps. Et l'idée du festival, c'était déjà l'année dernière, d'ouvrir sur une rencontre entre notre bal folk et une esthétique proche, mais pas dans ce milieu folk qui est peut-être pas très connu. Voilà. Et cette année, donc, on a contacté San Severino et le Paris Zydeco Club. Du coup, le principe de base, c'est on est tous sur scène. Donc là, on sera 9. Sur scène, voilà, il y a un beau plateau. Et on joue le répertoire des uns et le répertoire des autres en entremêlant ça, avec parfois juste Manigal, parfois juste le Paris Zydeco Club, et parfois tout le monde ensemble.
0: Voilà. Mais ils se connaissaient déjà en amont ?
1: On ne se connaissait pas, non. On s'est rencontrés il y a un mois. On a échangé plein de messages, on s'est échangé notre répertoire, on s'est fait écouter des choses et on a choisi un certain nombre de morceaux qu'on va jouer tous ensemble.
0: Et c'est facile de trouver un terrain d'entente comme ça avec un groupe qu'on ne connaît pas, en l'occurrence Paris Zydeco Club. Vous arrivez, vous présentez, nous on fait ça, vous faites, qu'est-ce que vous voulez prendre, comment ça se passe?
1: Alors ça, c'est facile parce que on n'a pas choisi complètement au hasard, on a choisi des gens, enfin de la une musique avec laquelle ça pouvait coller, ce qu'on faisait. On avait d'abord choisi San Severino, et parmi ces groupes, on a choisi le Paris Zydeco Club pour que ça colle le plus avec notre esthétique. Et après, on a choisi un certain nombre de morceaux de notre répertoire qu'on imaginait bien avec des musiciens supplémentaires. Et eux, pareil. Et à l'intérieur de ce choix un peu plus large, on a restreint, on s'est dit, ok, on en prend 5 de chaque. 5 chez nous, 5 chez eux, qu'on va jouer ensemble. Et la rencontre s'est faite de manière très, très fluide.
0: C'est chouette. Ça va être un chouette moment, je pense.
1: Ah ouais, on a hâte.
0: J'ai vu, alors le son ne va pas être exceptionnel pour nos auditeurs qui aiment la bonne musique, qui aiment les bons enregistrements, mais après tout on est sur la tradition orale, donc pourquoi pas. Il y a un extrait de répétition qui a été teasé sur vos réseaux. J'ai récupéré le son pour qu'on puisse avoir un petit aperçu, donc ça, voilà, ça joue ensemble, on entend un petit peu de chant à la fin. Je vous propose donc d'écouter, donc ça va être donc Manigal avec le Paris Zydeco Club et donc San Severino dans la bande. Un petit extrait tout de suite pour Station B.

0: Ça, c'est le sens du teasing. Ouais. Voilà. Ça commence à chanter, on dit bah zut, c'est parti. Bah, voilà. Il faudra venir à Creuilly. Donc le vendredi 10, ce sera ce concert. Mais la soirée n'est pas finie. Après Manigal et Zydeco Club, il y aura encore à 22h30, ça enchaîne avec La Belle Ivresse. Donc moi, j'ai lu musique traditionnelle québécoise. Est-ce que tu veux nous dire deux, trois mots sur eux ?
1: Oui, c'est un duo avec un violoniste et un violoncelliste qui sont assez formidables. Faut pas hésiter à aller voir. On a mis des liens sur notre site vers chaque artiste. Ils vont faire un bal québécois. Donc le bal québécois, ce qui est bien, c'est qu'ils expliquent au fur et à mesure ce qu'il faut faire.
0: Ok.
1: Voilà. Donc, et la musique est vraiment superbement jouée. Moi, j'ai rencontré Corentin Loiseau, le violoniste, sur un festival, et je l'ai vu jouer et je me suis dit, ah, lui, il faut qu'il vienne.
0: Bah tiens, on va l'écouter justement, ouais. Un petit extrait aussi. Donc, le groupe La Belle Ivresse, et c'est l'extrait de la chanson L'homme a deux femmes.

0: L'homme à deux femmes, un petit extrait, donc c'est La Belle Ivresse qui sera en concert vendredi soir et juste après la soirée se termine avec Barguenat, musique traditionnelle à danser.
1: Oui, alors c'est un groupe de bal folk, alors dans ce milieu du bal folk qui est quand même assez vaste, mais pas super connu. C'est vraiment des grosses brutes qui arrivent là et qui vont mettre le feu. Ils ont sorti un album là il n'y a pas longtemps. Tout est vraiment super chouette et d'une grande simplicité. D'une grande simplicité d'abord. C'est vraiment ça le principe aussi du bal folk. C'est vraiment ce truc où on sait pas danser, mais c'est pas grave en fait. On peut y aller, on peut rencontrer des gens, c'est des moments où on se touche. Et Barguenat, ils ont une musique qui est extrêmement chaleureuse et porteuse.
0: Petit extrait encore une fois. Allez. Le morceau, ça va être un extrait, c'est Mornif. Alors, je ne sais pas si on le prononce à l'espagnol ou pas. Caliente. Mornif caliente ou Mornif caliente. Et c'est précisé que c'est une bourrée à deux temps.
1: Oui.
0: Voilà, donc il faut savoir quand même, tu dis, on peut arriver sans savoir danser, mais il faut peut-être avoir quelques petites bases, non ?
1: Bah, pas forcément. Ouais. En fait, tu regardes ce que font les autres, puis tu copies.
0: Ok, et bien, faites chez vous. Voilà l'extrait.

0: Et on arrête de danser et on reprend l'écoute de l'émission. Voilà, ça c'est une belle soirée du vendredi qui s'annonce quand même.
1: Ouais. Et je rajoute, parce que c'est pas sur la programmation qui est déjà sortie, mais on va bientôt faire une petite com là-dessus. Chaque jour, en plus de ces de la programmation dite officielle, il y a des groupes amateurs de la région qui viennent aussi pour jouer parfois dans le site du festival, mais parfois aussi sur la place de Creully en accès gratuit pour tous les gens qui veulent voir un peu ce que c'est avant de passer la porte. Oui. Voilà. Donc il y aura, si je ne me trompe pas, trois ou quatre groupes qui joueront le vendredi, en plus de cette programmation des...
0: Oui, moi j'ai vu qu'il y avait un off aussi, un festival off, donc c'est ça ce dont tu parles. Oui. Et donc le samedi, c'est là que ça s'ouvre un petit peu, que les bulles se multiplient, c'est place aux comptes, il y a des comptes qui vont s'ajouter au programme. Pourquoi aller vers le compte? C'est parce qu'on reste pareil dans la tradition orale?
1: Ah ouais, c'est voilà. Ça. Le conte, c'est vraiment la tradition orale. C'est une autre manière de voyager. C'est une autre manière de transmettre des choses. C'est-à-dire que on transmet des choses par les chansons, par les musiques, mais par les histoires aussi. Donc ça avait, à notre sens, vraiment toute sa place dans le festival. Ça nous permet aussi d'ouvrir des choses à un public plus jeune, mais pas que, parce que dans notre programmation de conte, on a choisi d'avoir des contes qui s'adressent parfois aux enfants, mais parfois des contes qui sont vraiment plutôt pour à partir de 12 ans.
0: Oui, j'ai même vu 14 ans. 14,
1: ou 14 ans, oui. Je peux bugger un peu sur...
0: C'est pas grave. Hein. Ceux qui ont 12 ans qui sont arrivés là, ils découvriront.
1: Pas forcément.
0: Pas forcément.
1: Pas forcément. Non, on marque à partir de tel âge pour les contes. C'est pas juste pour faire joli, c'est vraiment parce qu'en dessous de cet âge-là, on comprendra pas bien ce qui se passe et ce serait dommage de confronter un enfant à quelque chose qu'il peut pas comprendre.
0: Oui, tout à fait, oui.
1: Exprès.
0: Et c'est ça.
1: Voilà.
0: Mais j'ai vu où il y a trois tranches d'âge, il y a juste à partir de 6 ans, à partir de 8 ans et à partir de 14 ans, effectivement. Et donc ça va être dans des salles du château, si j'ai bien compris.
1: Alors c'est dans une salle du château.
0: Une salle du château.
1: Il y a une salle du château qui s'appelle la salle des mariages, qui va être consacrée au conte, qu'on aménage pour en faire une vraie salle de spectacle et avoir un son agréable, un endroit chaleureux. Et là où la jauge du site du festival est à 1200 personnes par jour, la jauge des comptes est, elle, de 100 personnes.
0: Ce qui est déjà pas mal.
1: Ce qui est déjà pas mal. Oui. Mais ça veut dire que quand on tient vraiment à voir un compte, et ben quand on arrive sur le site, on s'inscrit directement pour aller écouter tel ou tel compte.
0: C'est un système d'inscription sur liste ou quelque chose comme ça.
1: Ouais, c'est ça.
0: Voilà, donc vous avez l'info.
1: Voilà.
0: Bah, on va nommer ces quatre contes qui sont le samedi. Alors, si je prononce mal, je ne sais pas si on dit Jeanne ou Jane. On va dire Jane, parce que c'est écrit à l'anglaise. Jane, la pisteuse à lunettes.
1: C'est ça.
0: Ida y Vuelta. Conte en château, château en conte. Et celui qui est donc déconseillé aux moins de 14 ans, la fille sans main.
1: Voilà.
0: Voilà. De toute façon, dès le titre, on se doute que ce n'est pas pour les plus petits.
1: Dès le titre, voilà. C'est tiré d'un livre.
0: Et donc, il y a des moments où il faudra faire des choix, parce que j'ai l'impression qu'il y a des concerts en même temps que certains contes. En début de journée, fin de journée, début de journée.
1: Ça chevauche un peu, ouais. L'idée, c'est que comme les comptes, c'est que pour 100 personnes et qu'on compte bien en avoir beaucoup plus sur le site du festival, il ne faut pas qu'il se passe rien pendant les comptes. Donc oui, on essaye de faire... Il y a des moments où il faut faire des choix. Alors si on a très envie de danser, ben, on va plutôt venir voir le duo Vargoz en début d'après-midi, qui va en plus faire une petite formation à la danse. Voilà, qui va nous expliquer un certain nombre de choses pour les gens qui ne savent pas encore danser et qu'osent pas se lancer juste en copiant. Les danseurs, ils vont plutôt aller là. Et puis, ceux qui n'ont pas très envie de danser, ils vont plutôt aller écouter les contes.
0: Bah, tu parlais du duo Vargoz. Vas-y, tu peux peut-être nous dire un petit mot sur eux. On va écouter un extrait juste après, justement. Le duo Vargoz.
1: Alors, ce sont deux frères qui viennent, je vais dire une bêtise, je vais pas la dire du coup.
0: Ils viennent de loin.
1: Ils viennent de loin et ils sont spécialisés dans le rigodon.
0: Ah voilà, justement. Voilà. C'est quoi le rigodon? J'ai vu ça sur tous leurs titres.
1: C'est ça. Eh ben, c'est une danse. Mmh. C'est une danse qui se danse en ronde et qui vont justement nous apprendre à bien danser quand ils vont venir.
0: Mais tiens, pour danser le rigodon par exemple, on peut écouter Rigodon, Jean de la Riole, dont voici un petit extrait.

0: C'est bien parce que moi, hors antenne, j'ai eu un tuto. Je pensais que c'était quelque chose qui se dansait très physiquement. Mais non, c'est tout doux, voilà, sur la boue des pieds avec les bras levés. Si
1: on peut, après, on peut toujours rajouter du physique, mais il y a toujours une base. Il ne faut pas oublier que ces danses-là, elles étaient dansées à la fois par des gens qui avaient de l'âge, on va dire. Puisque quand elles nous ont été transmises, elles n'étaient plus forcément dansées au quotidien. Enfin, il faut aller rechercher un peu. Il a fallu, en tout cas ici en Normandie, c'est moins vrai pour le rigodon, mais quand même un peu. Il a fallu aller chercher des gens qui étaient parfois très âgés pour qu'ils nous montrent comment ils dansaient les danses, quoi. Donc, voilà, parfois, il y a des versions qui avaient encore la pêche. Et puis des versions un peu aménagées pour, par rapport à l'âge des personnes. Après, okay. C'est toujours pareil, on fait ce qu'on veut en fait.
0: C'est ce que tu nous as expliqué en début d'émission. Voilà, c'est ça, c'est la tradition ouais. qu'on réadapte chacun à notre sauce. Le même jour, il y aura aussi Monique Clair. Donc là, je vois que c'est du folk violoncelle.
1: Ouais, alors Monique Clair, elle est plus de... Alors elle, c'est vraiment de chansons folk song, on va dire, plutôt Johnny Mitchell, voilà, cet esprit-là. C'est une Australienne.
0: C'est très chouette, hein, je vais l'écouter.
1: C'est très très beau ce qu'elle fait. Et c'est sa première date en France.
0: Ok.
1: Voilà, nous on l'a découverte, on l'avait contactée déjà l'année dernière, mais on n'avait pas trop les moyens de payer son billet d'avion depuis l'Australie tout seul. Hein. Elle avait très envie de venir, et du coup cette année elle a cherché des dates autour de la date, des dates du festival. Donc elle joue en Angleterre. Juste après le festival, mais elle fait sa première date de sa tournée chez nous, à Creully-sur-Seule. Incroyable.
0: Oui, c'est ce que j'allais dire. Vous faites quand même venir du monde du Québec, d'Australie. Pas évident d'aller de faire ramener tout ce monde-là.
1: Ouais, alors Corentin, je me suis trompée dans son nom tout à l'heure, Corentin Blaiseau, il vit en France.
0: Ok. Ouais. On va écouter un petit extrait justement de Monique Clair. On se prononce comme ça, hein, c'est Claire.
1: Monique Clair.
0: Voilà. Donc ce sera un extrait de Better Now.

0: Les extraits, c'est toujours trop court, de toute façon. Monique Claire, qui sera au festival 3 bulles d'air sauvage. Comme les extraits, c'est frustrant, on va peut-être en mettre un petit peu moins. Bon, en tout cas, pour le prochain, j'en ai pas. Ce sera la Normandy Factory, musique et chant traditionnel normand. Et donc là, j'ai l'impression qu'ils sont très nombreux. J'ai regardé la liste des artistes participants, j'ai l'impression que ça va être un très grand plateau.
1: Ouais, alors ça va être un grand plateau. Musique et chant traditionnel normand, plus ou moins. C'est la base.
0: D'accord.
1: C'est un projet qui a été monté par une association cousine de Rouen, qui s'appelle Galaor. Ils ont fait venir un groupe qui s'appelle Groove Factory, qui est un trio avec deux accordéons et des machines, qui prennent des airs traditionnels, plus ou moins, ou des compos, et qui les arrangent. Voilà. Là, le projet, ça a été qu'ils prennent des chansons normandes et des airs normands, et qu'ils les mettent à leur sauce de Groove Factory, et que s'additionnent là-dessus, et qu'ils forment un groupe de, je crois que c'est une dizaine, 10 ou 11 musiciens amateurs de Haute-Normandie, et que du coup ils montent ce spectacle-là. Quand ils ont monté ce projet-là, ils avaient une date sur un festival à Rouen, et j'ai trouvé que c'était vraiment très très dommage qu'ils ne jouent qu'une fois sur un projet comme ça, qui mêle des amateurs et des professionnels sur un projet de création autour de musique traditionnelle, mais avec vraiment un truc hyper moderne. C'est tout à fait l'esprit de ce qu'on fait toute l'année au Cana. Et voilà, et ça va être super chouette. Ils ont, sur les plateformes, on trouve l'enregistrement. Ils ont sorti un album là, sous le nom de Groove Factory. Enfin, il faut chercher Groove Factory pour trouver.
0: Ok, et c'est bien parce que vous avez vraiment une programmation éclectique, parce qu'après on enchaîne avec le Mangebal. Donc là c'est de la fusion folk et beat électro qui mettent le feu un peu partout où ils vont. Ils étaient déjà passés à Chauffer dans la Noirceur, je sais que dernièrement ils étaient au plateau éphémère à Colombelle. C'est toujours la folie.
1: C'est toujours, alors eux on les connaît depuis longtemps, puisqu'on les avait rencontrés sur un festival il y a longtemps, et on les avait fait venir pour notre sortie d'album avec Manigal en 2020. On les avait déjà invités à ce moment-là, et ça reste un groupe qu'on adore, parce que vraiment, ils foutent le feu. Ils ont ce côté ancré dans la tradition, où vraiment, ils prennent des choses existantes, et ils les remettent à leur sauce, et ils ont une énergie incroyable.
0: Mais ça danse en plus avec eux à chaque fois. Moi, là, au dernier plateau éphémère, à la fin, toute la place, ça dansait de partout. C'est toujours chouette à voir. Et il y a un autre groupe, alors là, qui vient encore de loin, je crois, Hop Hop Hop Crew.
1: Oui. Ils viennent de Rennes, je crois.
0: Ah, de Rennes. Non, jouer ça plus loin, c'est parce qu'ils font de la musique des Balkans.
1: Ouais.
0: Mais ils font ça tellement bien que je les imaginais venus de
1: très
0: loin.
1: Peut-être qu'il y en a qui viennent de là-bas au départ, mais je ne saurais en jurer.
0: Bah tiens, on va écouter un petit extrait de Hop Hop Hop Crew. L'extrait de la chanson, c'est Parasuta, la chanson.

0: Mais avec tout ça, on aura une belle journée du samedi. Entre
1: ouais,
0: les contes et la musique.
1: On voyage beaucoup.
0: Oui, j'ai l'impression.
1: Ouais.
0: Et le dimanche, comment ça se passe? J'ai l'impression que c'est un peu plus calme.
1: Alors, le dimanche, c'est plus calme, mais pas complètement.
0: Il y a deux balles, c'est ça?
1: Il y a que deux, il y a que
0: entre guillemets.
1: Deux balles. Alors, ouais. En vrai, il n'y a pas que ça. Il y a quand même un truc super important, c'est qu'on a un partenariat privilégié avec le prieuré Saint-Gabriel, hein, qui est à 2 kilomètres, enfin, qui fait partie de Creully-sur-Seul.
0: D'accord.
1: Et qui est à 2 kilomètres du château, et où on héberge nos artistes. Et ils accueillent un concert dans le cadre du festival, dans le cadre du off du festival, le dimanche matin à 11h.
0: Okay.
1: C'est l'occasion d'aller découvrir ce lieu qui est vraiment splendide aussi, et d'aller écouter les troubadours là-bas. Et pendant ce temps-là, sur le site du festival, à partir de 10h, il y aura une grosse répétition pour le bal des bulles de l'après-midi, qui clôturera, lui, le festival, où là, chaque musicien ayant envie de partager un moment peut trouver le répertoire qui a été monté par un musicien qui s'appelle Gabriel Faure, qui est originaire de Caen. Gabriel, il a choisi un répertoire avec des morceaux très simples et des morceaux un peu plus compliqués pour que chacun puisse se faire plaisir sur un ou deux ou trois morceaux. Tout est accessible sur un drive où on peut attraper les enregistrements, les partitions, les tablatures pour les accordéonistes. Et chacun peut travailler un, deux, trois morceaux, s'inscrire et venir jouer.
0: Ah oui, mais ça va faire une sacrée équipe
1: ouais.
0: À jouer. Et vous avez
1: c'est
0: déjà
1: ça,
0: beaucoup d'inscrits ou...
1: On a déjà du monde, il y a encore de la place. Le but, c'est d'être le plus de musiciens possible.
0: Ok.
1: Voilà. Et ça vous donne en plus l'entrée gratuite sur le festival.
0: Ah bah raison de plus.
1: Enfin, sur le festival, sur le dimanche. Hein.
0: Oui.
1: faut pas déconner non plus, faut qu'on gagne un peu de sous. Voilà, donc ça, et le bal des bulles, lui, aura lieu l'après-midi à 15h30. Et avant ça, la journée est plus dédiée aux enfants, puisqu'il y aura le conte en château, château en conte.
0: Oui, qui est déjà joué la veille.
1: Qui est déjà joué la veille, qui est rejoué le matin à 11h15, je crois. Et puis, il y aura un bal mandarine l'après-midi. Donc, mandarine, association bien connue sur le territoire canet et plus largement. Qui viennent voilà, de manière assez évidente pour nous faire un bal ici, puisqu'on a plus ou moins tous travaillé avec Mandarine à un moment ou à un autre.
0: Voilà, donc c'est un juste retour.
1: Voilà, c'est la famille.
0: C'est ça. Bah, tu parlais tout à l'heure des entrées. C'est vrai qu'on n'a pas donné le prix des entrées. Est-ce que tu veux nous donner les tarifs par soir? Je crois même qu'il y a des passes 3 jours et il y a même des prix pour les plus jeunes, si je ne dis pas de bêtises.
1: Ouais, alors c'est gratuit jusqu'à 12 ans. Et puis à partir de 12 ans bah, c'est plus cher. Le vendredi soir on est sur un tarif plein à 20€ et un tarif réduit à 15, ce qui n'est pas énorme
0: pour un concert unique en plus.
1: Un concert unique, oui. Incroyable. Le samedi on est sur 15€ en tarif plein et 12 en tarif réduit, et le dimanche on est sur 10€ en tarif plein et 7€ en tarif réduit, sachant que les tarifs réduits ça concerne pas mal de monde finalement, et ce que je tiens à dire surtout, c'est que ça concerne tous les habitants du territoire de Seule Terre et Mer.
0: D'accord. Voilà. Ce qui représente beaucoup de monde.
1: Ce qui représente quand même pas mal de monde.
0: De quoi remplir la jauge.
1: Puisque nous, on a envie que à la fois les gens qui connaissent ces esthétiques et qui aiment danser, qui connaissent ces musiques-là, viennent, parce que c'est super, mais qu'à la fois les gens qui sont autour et qui sont... pour qui ça ne veut pas dire grand-chose, ces musiques-là, au départ, viennent découvrir et soient séduits, forcément.
0: Et donc, tu l'évoquais tout à l'heure, il y a la scène officielle, mais aussi le off du festival. Donc, tu as parlé des Troubadours, groupe Canet, si je ne dis pas de bêtises,
1: oui.
0: Voilà, qui sera à côté. Il y aura aussi des ateliers mini-bal. Il y aura le Sol-Orchestrar.
1: Soul Orchestrar, c'est un solo assez déjanté qui sera, lui, c'est en partenariat avec l'Office du Tourisme qui fait un marché du terroir le samedi sur la place Payot, qui est la place centrale de Creully. Donc juste là où on a notre entrée de festival. Donc on s'est mis d'accord avec eux pour que leur programmation soit dans le même mood que le festival.
0: Ok. Voilà. Et aussi des expositions. J'ai vu deux expositions, Lily Wave et Jean-Luc Valo.
1: Oui.
0: Donc ça, c'est à l'intérieur du château aussi.
1: Alors, les expositions sont dans le Canard, donc dans les écuries du château, avec deux salles, deux ambiances, mais vraiment des très, très belles choses. Lily Wave, ce sera en lien avec les deux spectacles de la compagnie Mo. C'est-à-dire Jeanne la pisteuse à lunettes et La fille sans main.
0: D'accord.
1: Voilà, avec la créatrice qui fait des œuvres tissées, beaucoup, qui sont assez magnifiques. Et Jean-Luc Valo, c'est quelqu'un du territoire aussi, qui fait des sculptures plutôt à base de métal.
0: Ok, donc des belles choses à voir, à entendre, c'est vraiment le festival, il est

0: fait main.
1: Ok. J'ai vu Espace Agricole aussi.
0: Alors finalement, ils viennent pas.
1: Bon bah, finalement, voilà. Je ne l'ai pas vu.
0: Voilà.
1: Et donc, non. Tu parlais de la restauration, c'est des gens du coin aussi.
0: Il y a deux food trucks, dont un avec qui on a déjà travaillé l'année dernière, le Vert Festin, qui est c'est pareil, c'est local. Enfin, il vient de l'Orne, qui sera plutôt sur du végétarien. Il y aura un food truck galette saucisse, et il y aura la paella du festival. Cette année, on a nos bénévoles qui font une paella gigantesque.
1: Super. Et si on n'habite pas Creuilly, c'est pas trop con. Moi, tout le monde ne connaît peut-être pas Creuilly, mais quand on habite à Caen pour venir, je crois qu'il y a un bus directement.
0: Alors, il y a un bus, ouais. Le 131 peut-être.
1: Ouais. Ou en vélo.
0: Ou en vélo.
1: Ou en voiture, forcément.
0: Ou en voiture. Ouais. On a inscrit l'événement sur un site de covoiturage.
1: Ah, voilà, super
0: qui
1: initiative.
0: Qui s'appelle Covi Event.
1: J'ai plus le nom en tête, on m'a déjà parlé plein de fois de ce site.
0: Je crois mais... bien. Et du coup, là, vous allez chercher le festival, le nom du festival sur le site, et vous pouvez proposer d'emmener des gens, ou vous pouvez dire « moi, je veux bien qu'on m'emmène ». Et le but, c'est de mettre un peu les gens en relation pour éviter qu'il y ait trop de voitures sur les routes.
1: C'est très bien.
0: Et trop de voitures garées dans Creuilly aussi, parce que c'est quand même bien de... de laisser un peu d'espace aux habitants.
1: Voilà, exactement. Et de toute façon, si on veut suivre un petit peu, s'il y a des infos de dernière minute, tout ça, j'imagine que c'est mis à jour sur vos réseaux sociaux, sur le site.
0: Ouais, voilà. Les réseaux sociaux sont mis à jour tous les deux jours. Peut-être pas tous les jours quand même, parce que des fois, on a un peu d'autres trucs à faire. Mais si vous tapez 3 bulles d'air sauvage sur Facebook ou sur Insta, vous nous trouverez.
1: Voilà.
0: Voilà, et puis si vous voulez avoir tous les détails, trouver des liens vers les groupes sur le site airsauvage.org et la page 3 bulles d'air sauvage, il y a tout.
1: Bah parfait. Est-ce qu'il y a des choses à côté desquelles tu penses on serait passé? Est-ce qu'il y a des points qu'on aurait oublié d'évoquer?
0: Pour peut-être parler des enfants encore un petit peu, c'est important de dire aussi qu'il y aura la médiathèque qui sera présente, qu'il y aura des jeux en bois... voilà, qu'on a un partenariat aussi avec le local jeune de Creuilly qui va venir et qui pourra proposer des impressions sur des tote bags à base de visuels du festival, que Céline Azorin qui a fait la merveilleuse affiche sera présente avec l'ancrage.
1: Ah.
0: Et on pourra donc faire j'ai perdu le mot,
1: de la sérigraphie.
0: Voilà, on pourra faire sérigraphier le tote bag de l'année dernière qui avait une face libre. Donc on pourra avoir un tote bag 3 bulles d'air sauvage avec deux éditions dessus. Et ce sera top. Voilà, ça c'est des choses importantes. Le camion des femmes sera là aussi parce que c'est important dans les festivals de parler des VSS. Donc nous on aura tout un affichage. C'est un vrai sujet dans le bal folk puisque c'est des moments où on se touche. Mais on se touche en conscience et en consentement. Donc voilà, il y aura une grosse attention portée à ça aussi.
1: Ok, super. Ben merci beaucoup.
0: Ben avec plaisir.
1: Voilà, j'espère qu'on a donné envie aux auditeuristes de vous rejoindre du vendredi 10 au dimanche 12 juillet à Creuilly. Bonne fin d'organisation, Nadège.
0: Merci.
1: Et à très bientôt.
0: À très bientôt.
1: On va se quitter avec le manche-balle, justement, dont on a parlé tout à l'heure. La chanson, c'est Enfant Pirofa. C'est parti.

Le manche-balle enfant Pirofa qui seront donc au festival 3 bulles d'air sauvage à Creuilly du 10 au 12 juillet. Bon, le manche-balle ne sera pas du 10 au 12 juillet, mais le festival est du 10 au 12 juillet. Il y aura plein de concerts, des contes, des balles. Ça va être un super week-end. Notamment, on retient ce concert exceptionnel de Manigal et Paris Art Deco Club. Voilà. Vous avez toutes les infos. Maintenant, vous n'avez plus qu'à filer à Creuilly-sur-Seul pour ce grand week-end de festivités. 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À la technique aujourd'hui, c'était Thomas. Au micro, c'était Antoine. On vous remercie et on vous dit à bientôt.

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Les travaux de psychologie comportementale du professeur Burrhus Frederick Skinner débutèrent à Harvard en 1931. Il plaça dans une boîte d'abord des rats, puis des pigeons. À l'intérieur de la boîte, un mécanisme à levier, actionnable par l'animal. En appuyant sur ce bouton, l'animal reçoit en récompense une friandise sous forme de croquette. C'est ce bouton qui allait bouleverser le sort de l'industrie du jeu et plus tard des réseaux sociaux. Au début, les pigeons tâtonnent, puis comprennent très vite le lien de cause à effet. À chaque appui sur le levier bouton, ils reçoivent une ration. Mais contrairement à ce qu'on pouvait penser, les pigeons délaissent peu à peu le mécanisme. Non pas par lassitude, mais parce qu'ils le maîtrisent à la perfection. Ils ont compris. Rien ne sert d'entasser la nourriture quand elle est disponible à tout moment. Il n'y a plus d'urgence. L'action est fiable. Elle marche à tous les coups. Ils deviennent ainsi maîtres de la machine qui devait les contrôler. Par intuition, Skinner décide de préciser l'expérience. Il existe forcément un ressort psychologique pour forcer l'animal à rester scotché à la machine, pour qu'il y passe le plus de temps possible, et faire qu'elle devienne son obsession. Il devait donc déterminer la meilleure vulnérabilité comportementale, au point de rendre fous les pigeons, au point qu'ils passent le maximum de leur temps à

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0: Ave Fabien.
1: Ave Ricky.
0: Ah, bah, ça me semble une éternité qu'on s'est revu.
1: Ouf.
0: Ah,
1: ouf.
0: Ça faisait longtemps. Hein.
1: Ah oui, ça faisait un petit moment.
0: Eh ouais, hein, comme quoi.
1: Un petit peu spécial aujourd'hui.
0: Ah bah, c'est spécial sans être spécial, mais il y a un côté spécial quand même.
1: Ouais, parce que ça change un petit peu des
0: oui.
1: autres émissions.
0: Ah oui, oui. Voilà, alors,
1: clairement.
0: Pas trop de blabla.
1: Il n'y a pas de numéro à cette émission.
0: Non, non.
1: Ah bah, il n'y aura pas trop de blabla, effectivement.
0: Non, effectivement. On va laisser la musique faire. Hein, son office, c'est ce qu'on respecte aussi avant tout. C'est vrai qu'on dit souvent un tas de conneries, ou pas, hein, aussi, mais...
1: Faut filtrer.
0: Voilà, voilà, tout à fait. Là, j'ai envie de dire, hein, on avait eu, on va dire, cette Hard Metal Jackhammer spécial live, comme son nom l'indique, va porter sur les albums en concert, les albums live, hein, voilà. Et en fait, l'idée tout simplement a germé suite à une petite discussion avec l'ami Bruno, dès que survienne, hein, qu'on salue de l'index et de l'auriculaire. Et c'est lors de nos divers échanges téléphoniques que l'idée a germé de faire cette spéciale live, tout simplement. Alors, justement, hein, faut bien un début, faut bien une fin. Pour commencer cette première partie de cette spéciale live, nous allons voguer à partir de 1982, en passant par 1989 et en revenant en 1987 avec Blue Oyster Cult, Helloween et Vulcain. Bonne écoute!

0: Et ben, ça fait du bien par où ça passe tout ça, hein. Ça, bon, ça va pas nous rajeunir, hein, ces fameuses années 80.
1: Ouais, allez. J'étais pas né, donc du coup, moi, ça...
0: Ah et, bon, de toute façon, quelles que soient les années, parce que, bon, là, pour cette première partie, du moins, hein, on a vogué dans les années 80. Mais on peut aller avant, on peut aller après, hein, bien sûr, hein, parce qu'il y a pas mal de choses et d'albums en public, restent à écouter. Or, bien sûr, hein, vous le verrez hein, à la fin de cette spéciale live, bien sûr, on n'a pas couvert... ouais, il y a des oublis, oui et non. Hein. Forcément, les albums en public, ils sont nombreux, mais ça n'empêchera pas d'y revenir dans une spéciale live numéro 2, hein. Par exemple, hein, bien sûr.
1: Ah,
0: hein.
1: Et puis c'est pas, oui, des émissions spéciales, en plus, c'est pas la première.
0: Oh là là, c'est pas ce qui manque comme idée, hein, voilà. Donc, on avait même parlé à un moment d'une petite idée, une spéciale concept album, donc vous voyez comme quoi, voilà, tout, il y a pas mal de choses qui restent à faire. Alors, ouais. Pour cette deuxième partie, écoutez, on va commencer par un petit 1991, on va revenir à 1985, pour rétrograder en 1975, et on va se diriger après vers 1988, tour à tour avec Slayer, Iron Maiden, Kiss, Running Wild.
1: C'est des noms qu'on ne connaît pas du tout.
0: Ben, écoute, hein, alors là, moi, perso... Hein, inconnu au bataillon, ça doit. Alors, je vais regarder, je vais me renseigner. Sûrement que ce sont des petits groupes et qui n'ont rien fait ou alors pas grand chose. Écoute, le meilleur moyen c'est d'écouter. On vérifiera après. Bonne écoute, bis.

0: Bon, eh ben, on a parlé des années 80, on a fait une incursion dans les années 90, on est revenu dans les années 70 aussi, dans cette deuxième partie. Passons maintenant à la troisième. Alors, cette troisième. Alors là encore, hein, comme tu me le disais, Fabien.
1: Des groupes pas connus.
0: Ouais.
2: La scène émergente.
0: Oui. Oh, mais ils doivent être nouveaux, je sais pas. Allez, falloir qu'on se renseigne quand même, hein, parce que ça se trouve, je suis peut-être en train de dire des conneries. Mais ça, j'en serais pas surpris. En tout cas, bon, j'espère que vous passez un bon moment. Allez, pour cette troisième partie, on va d'abord commencer avec un petit 1985. Ah, nous allons nous diriger vers l'année 2003.
2: Ouais, on est plus récent là. Ouais.
0: Eh, là, c'est un peu plus proche de 2024, disons-le. Après, on va repartir en arrière en 1978 pour revenir en 1981. Donc, je pense que Queen, Dissection, Scorpion, Motorhead, je pense que vous en serez content.
2: Je sais pas si vous avez remarqué un truc, mais Ricky est très attaché aux années. Il l'a même mis sur le conducteur de l'émission. Bah, très très attaché aux années.
0: Tu sais, je connais certains de ses albums et d'autres, je m'en suis carrément posé la question, mais quand est-ce qu'ils sont sortis ? Tu sais, pour me greffer dans le temps. Et je me suis dit que, quelque part, par respect, ça aurait été dommage de passer et de ne pas citer les années, au moins.
2: Hein, oui.
0: Voilà. Ouais. On va dire, on va rendre à César ce qui est à ses groupes, tout simplement.
2: Ça marche.
0: Profitez bien. Et prenez du bon temps surtout.

0: Et donc, nous nous dirigeons vers cette quatrième et dernière partie.
1: Bon, j'espère que le programme vous satisfait. Bon, il est vrai que déjà, on a déjà diffusé certains de ces groupes, voire, je pense, au moins une fois tous, c'est de mémoire, si je ne fais pas erreur.
2: Hein,
1: voilà, hein, ça serait même certain, nous connaissant. Hein, on aime bien voir et naviguer à travers les pays et naviguer à travers les années. Ça aussi est aussi le concept du Hard Metal Jackhammer Radio Show. Vous en êtes sûrement déjà aperçu. Alors, justement, pour cette quatrième et dernière partie, nous allons partir de 1988. Pour rétrograder en 1980, rétrograder un petit peu en 1978 pour clore cette quatrième et dernière partie de ce Hard Metal Jackhammer spécial live. Alors, allez, au menu pour cette quatrième partie, Sodom, ZZ Top, AC/DC. Écoutez, j'ai envie de dire du bon.
2: Oui, que du bon, et puis des titres certainement que vous connaissez aussi.
1: Aussi, alors forcément dans les titres, hein. Alors on n'a pas cherché à chasser, faire la chasse aux inédits, aux connus, moins connus.
2: Ouais, mais c'est peut-être des titres qui sont justement moins connus que ceux qu'on a l'habitude d'entendre.
1: Je trouve aussi, ça très donc bien. Je pense et j'espère du moins, nous espérons du moins que vous passerez un bon moment à l'écoute, c'est ça le principal après tout, c'est de prendre son pied.
2: Ouais.
1: Hein, on a essayé de faire dans l'enculade profonde. on verra si ça
2: en
1: vous
2: a plu. En tout cas, elle est sonore. Et...
1: Voilà,
2: elle est cool.
1: Elle est sonore et c'est déjà pas mal.
2: C'est parti.
1: C'est parti. Direction quatrième et dernière partie de ce Hard Metal Jackhammer spécial live.
2: Et on commence avec Sodom.
1: Ah, ça va être profond.
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0: Eh ben, toutes les bonnes choses ont une fin, hein. C'est déjà fini, Fabien ?
1: Bah, je crois bien. Hein.
0: Ouais.
1: On arrive à la fin, là.
0: Ouais. Bon, en même temps, je crois que le menu était sympa.
1: Ouais, carrément. Hein.
0: Croustillant, il y avait du... Ouais, il y en avait en... On en a bien mangé au niveau sonore. Je crois que, ouais, on a été rassasiés. Après, comme je vous dis, hein, ouais, il y a des oublis. Oh, les Sexton, les Judas Priest...
1: sera peut-être pourquoi le cadre d'un...
0: Pink Floyd, Exciter, trois petits points.
1: Ouais,
0: trois
1: le cadre d'un deuxième
0: voilà,
1: spécial
0: live, bien sûr. Hein, on a pensé qu'on leur devait au moins ça. Après tout, hein, là où la musique ne ment pas, c'est aussi sur scène. À bientôt.
1: À la prochaine.
0: Pour un volume 82.

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lorsque je me vis exclu de ces jeux érotiques, j'en fis une marque.

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0: hommes vivre. La mort observait les hommes. Et la mort vit à quel point les humains pouvaient se montrer impitoyables avec leurs semblables, leur infligeant les injustices les plus insupportables, les atrocités les plus féroces. Haut les mains, bas les masques, c'est un vote à main armée. Hold up, bouge, tire, génuflexion, génocide. Mieux vaut souffrir que mourir, mieux vaut souffrir que mourir. Pitié, pitié, silence dans les rangs. La souffrance que l'on vous inflige est porteuse de l'espoir qui fait vivre. Alors souffrez et priez en silence.
1: L'effort des uns, le pain des autres. Le pain des uns, l'effort des autres.
0: Alors la mort prit l'apparence du berger, et avec elle la plus belle de ses vaches, s'en alla voir chez les hommes jusqu'où s'étalait leur méchanceté, la juste mesure de leur cupidité. Elle frappa à la porte de celui qu'on appelait ange de la mort. « Voici mon bel ange, la bête qui vient de l'au-delà. Voici la vache des destinées qui soigne les malheurs du monde. » Elle fera votre bonheur pour les 3 années à venir, après quoi la mort viendra vous la réclamer. Marché conclu, fit l'ange, et le berger s'en alla. La vache que l'ange attacha dans un coin de sa cour mangea la corde qui la retenait. La vache mangea la boîte, la bouteille, la menotte, la roue, le bâton. La vache mangea l'ordure et le déchet. Elle rumina, rumina, rumina et rumina encore. Et au bout de son festin, elle fit de précieuses bouses en or massif, or 18 carats, 19 carats, 20 carats, 21 carats, il y est. Lorsque l'ange fit traire la bête, c'était de l'or liquide, des rubis, des diamants, des perles et d'autres précieuses merveilles. L'ange devint ainsi riche en recyclant par le ventre de la vache la décharge de la ville. 3 ans plus tard, le berger frappa à la porte. Comme convenu, je viens chercher la chose promise. Non, non, non, non, non, fit l'ange. La vache je l'ai, la vache je la garde. Trahison, trahison. Alors la mort décida de se venger. Ange, mon bel ange, votre forfait de vie non renouvelable est d'un mois à compter de ce jour. Pour échapper au sort qui lui était réservé, l'ange se fit construire un bunker pour sa vache et pour lui, entouré 24 heures sur 24 des plus grands savants et des plus grands médecins du monde. L'ange contrôlait la nourriture qu'il mangeait, l'eau qu'il buvait, l'air qu'il respirait. Que faire, que faire? L'échéance inéluctable approchait. La menace se précisait. Votre forfait de vie non renouvelable est d'une semaine à partir de ce jour. Que faire, que faire, que faire? Et au bout du 7e jour, à l'heure H, à la seconde S,